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5: Bonjour et re-bienvenue à CFCR 90.5 FM pour notre émission de la semaine de Couleur Café. Je serai votre animatrice, la merveilleuse Basmala Ahmed. Notre première chanson pour la journée serait une chanson bien adorée par tout le monde, franchement. Une chanson de mon artiste française préférée, Tiki Boy par Isabelle Mercier.

Cela a été May par Video Club. Prochainement, nous allons écouter Chargé par Triangle des Bermudes et nous avons commencé notre chaîne avec Tiki Boy par Isabelle Mercier.

0: Cela a été chargé par Triangle des Bermudes. Prochainement, nous allons écouter Les Amis de la musique par Brigitte Bardot.
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Maintenant, nous avons entendu Poète par Étienne Fletcher. Avant ça, nous avons entendu Les Amis de la musique par Brigitte Bardot. Et nous avons commencé cette chaîne avec Chargé par Triangle des Bermudes. Maintenant, une recommandation de ma merveilleuse petite sœur Farida Ahmed. Farida Abdallah, je pense. Farida Abdallah, nous avons écouté Le Moulin Glingle. par Arkansas sur leur album Le Bonhomme qui riait.

Cela était le moulin glinglin par Arkansas sur leur album Le Bonhomme qui riait. Prochainement, nous allons écouter Mort ou vif par... J'ai aucune idée. Sur leur album Soin, ciel et clarté. Je suis tellement désolée.

Cela était Marou Vif par Banlieue Rouge sur leur album Sous un ciel éclart. Prochainement, nous allons jouer une autre chanson sur le même album. Nous allons écouter Sous un ciel. J'espère que vous l'aimez.

0: said.
1: Never mind, I don't like this song. We're gonna switch it up. We're going to listen to... Oh, je suppose nous êtes en train de parler en français. Nous allons écouter la troisième chanson, Éclarte.

Merveilleuse chanson qu'on vient juste d'écouter. Nous avons écouté Éclarte par Banlieue Rouge. Ma sœur avait des nouvelles qu'elle voulait vous annoncer. Elle voulait dire qu'elle vient juste de péter. Prochainement, nous allons écouter tous les garçons et les filles par Françoise Hardy.

0: Ce fut « Tous les garçons et les filles » par Françoise Hardy. Et parlons des pets, nous avons une blague pour la journée. Comment est-ce qu'on dit à un réseau d'intelligence artificielle que nous avons pété? ChatGPT, ha ha ha ha ha. Prochainement, nous allons prendre un cours, un break d'annonce. Eh bien, j'espère que vous revenez avec moi sur CFCR 90.5 FM. Je suis votre animatrice, Basmala Ahmed, et cela est Couleur Café.
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0: Cela était les annonces. Nous sommes de retour sur CFCR 90.5 FM. Pour notre prochaine chanson aujourd'hui sur Couleur Café, nous allons entendre la voix mélodieuse de Jean Leloup en écoutant sa chanson Paradis City.

0: Cela a été paradis ici par Jean Leloup. Prochainement, nous allons entendre Mon ami de la coloniale par Edith Piaf.
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Cela était Sympathique par Pink Martini sur leur album Sympathique. Prochainement, nous allons écouter Amour Poursuite par Drôle d'Animal sur leur album Came en Fuit. Je pense que je l'ai renversé. Pour une nouvelle aujourd'hui, nous avons besoin de faire Dietory plus Idiot Proof parce que je ne sais pas comment le fonctionner et toutes les émissions après moi c'est des pre-record. Eh bien, nous avons besoin d'avoir des instructions plus claires. Pour une autre annonce, je gradue bientôt. Yippie! Je n'ai pas eu les sound effects aujourd'hui. Tellement triste. Mais hier était une journée merveilleuse. C'était supposé de pleuvoir, mais ça n'a pas plu. Eh bien, je suis tellement contente parce que nous sommes allés sur la plage. Et j'ai perdu mon jeu de Senior Assassin. Tellement, tellement triste. Mais maintenant, je ne porte plus de goggles partout. Prochainement, comme j'ai déjà dit avant de parler pour une des meilleures, nous allons écouter Amour Poursuite par Kemenfu sur leur album Drôle d'Animal.

Cette chanson était Amour Poursuite par Kemon Fu sur leur album Drôle d'Animal. Avant ça, nous avons écouté Sympathique par Pink Martini, une chanson qui me rappelle tellement de la France. J'adore cette chanson. Même si les Français sont... Je ne suis pas supposée d'être politique. Prochainement, nous allons écouter la mélodieuse voix de... Video Club, encore une fois, en entendant leur chanson Roi sur leur album Euphorie. J'espère que vous l'aimez.

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0: Cela a été roi par Video Club sur leur album Euphorie. Prochainement, nous allons écouter la mélodieuse voix. Je dois arrêter de dire ça. La belle voix de... Une minute. Carla Burney sur Le plus beau du quartier, une de mes chansons préférées en français. J'adore cette chanson. Cette chanson, c'est sur leur album Your Night Away. Eh bien, j'espère que vous l'aimez comme je l'aime.
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0: Nous venons juste d'entendre la mélodieuse voix de Carla Burney sur la chanson Le plus beau du quartier. Prochainement, nous allons entendre les belles annonces. Nous allons commencer avec notre annonce de festival François Quoi, un festival que je suis allée l'année passée. C'était vraiment, vraiment amusant. Eh bien, j'espère que vous l'aimez.
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Cela a été Histoire d'un soir par Bibi Flash. Prochainement, nous allons écouter une chanson qui était une fois recommandée par notre cher ami Alex, À l'arrière des taxis par Noir Désir.

0: Cela était quelqu'un m'a dit par Carla Burney. Prochainement, nous allons écouter l'histoire d'un soir, une autre fois par Bibi Flash, parce que c'est une chanson merveilleuse et parce que cela va être ma dernière chanson avec vous. Après aujourd'hui, je ne vais plus animer les émissions de Couleur Café. Eh bien, après cette chanson, je vais dire un petit au revoir. Après, nous allons avoir un court break de... c'est appelé quoi encore? Ads. Et prochainement, nous allons écouter un pre-record de Catch a Wave. Merci.
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0: Cela était l'histoire d'un soir par Bibi Flash, ma dernière chanson avec vous. Cela était ma dernière émission de Couleur Café. Je suis tellement triste, j'adore tellement cette émission et je suis tellement triste que je dois arrêter de le faire, mais j'ai beaucoup de travaux et bien nous allons arrêter. J'étais votre animatrice Basmala Ahmed et je vais vous donner une courte histoire de comment j'ai commencé la radio. J'ai commencé la radio parce que mon ami m'a dit qu'il faisait la radio et j'ai dit « Waouh, c'est tellement amusant, je voudrais commencer mon propre émission ». Eh bien, j'ai décidé de joindre l'émission Couleur Café Française. La première fois était un désastre. C'était un désastre en complet. J'ai laissé mon microphone ouvert et j'ai parlé sans que je réalise que je suis en train de parler live et je n'ai pas préparé assez de chansons. Eh bien, il y avait beaucoup de silence et mon téléphone n'a même pas fonctionné. Eh bien, les chansons ne fonctionnaient pas quand je venais juste de commencer. Eh bien, mon ami Steven m'a aidé. Yeah, c'était épeurant. Et après, j'ai décidé de continuer avec la radio et d'apprendre comment le faire meilleur que je l'ai déjà fait. Eh bien, je me suis améliorée et j'ai vraiment aimé dire des blagues et les albums aléatoires que j'ai commencé à faire depuis quelques semaines. Cette semaine, ma petite sœur a choisi les albums aléatoires et les deux étaient terribles, honnêtement. Elle a un goût affreux dans la musique et elle pète beaucoup dans la station. Eh bien, si vous voulez faire une émission avec en radio, n'apportez pas votre sœur avec vous. Je blague, j'adore ma sœur. Elle m'écoute maintenant et elle fait une vidéo, même quand je l'ai dit d'arrêter de faire la vidéo. Eh bien, maintenant, c'était tout pour Couleur Café sur 90.5 CFCR. FM, j'ai oublié de dire cette partie, mais pour la journée, c'est le 6 juin à 26, l'année que j'ai gradué. Je suis tellement excitée. Eh bien, maintenant, nous allons écouter les publicités et à entendre la mélodieuse voix de Teddy Bear. Je pense pas que c'est son nom, mais c'est ce qui est écrit sur l'émission. C'est un pre-record. Eh bien, je voudrais dire merci à mon boss Jay qui m'a guidée avec tellement d'affaires. Et mon autre boss, Neil, il m'a donné les nouvelles que Ozzy Osbourne était mort. Eh bien, c'est quelque chose que je peux pas vraiment oublier. Il a dit qu'il voulait aller le regarder. Et il m'a aussi dit que j'allais jouer sur l'émission de métal, mais je n'ai jamais fait et j'étais tellement triste que je ne l'ai pas fait. Mais c'était tout pour moi. Merci à Jay, merci à Neil et merci à Shaylin pour faire mon training. J'étais vraiment un trou dans le cul. Mal dans le cul. C'était pas vraiment fun. Mais j'ai appris et merci à Steven pour me montrer cette merveilleuse job, même si ils ne me font pas payer. Eh bien, maintenant, nous allons commencer les publicités maintenant pour vrai. Et au revoir. Et je ne vous revois pas la prochaine semaine à 90.5 FM CFCR. Au revoir. 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
9: Welcome to another episode of Catch a Wave to the Underground, your weekly 90 minutes of new wave, alternative, post-punk, power pop music of the 1980s, right here on CFCR 90.5 in Saskatoon with your host, Michael. Hope you've all been having a great week, and we're going to start our show off this week with some Gowan and his song, Keep the Tension On.